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3: Boa tarde, bom fim de semana, 3 horas.